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0: semaine se démarre ici avec Teddy Swims. On vient de s'écouter Mister Noitel sur votre radio. Bienvenue.
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0: Et pour commencer la semaine, on démarre avec les béliers. Une nouvelle idée vous donne envie de changer vos habitudes. Taureau, un vieux contact revient dans vos pensées. Gémeaux, une petite erreur se corrige sans problème. Cancer, une balade pourrait vous faire beaucoup de bien. Les lions, un achat utile vous évite une dépense plus tard. Vierge, une personne vous donne un conseil bienvenu. On continue avec les balances, une nouvelle activité pourrait vous plaire. Scorpion, un petit gain vous met de bonne humeur. Sagittaire, une envie de voyage revient dans un coin de votre tête. Capricorne, une sortie avec des amis vous ferait plaisir. Verseau, une idée pour votre maison vous vient naturellement. Et puis enfin on termine avec les poissons, une bonne nouvelle vous donne un peu plus d'énergie. En tout cas, ce qui est sûr, c'est que vous avez choisi la bonne radio ce matin. Bah oui, c'est votre radio pour vous accompagner. Avec pour la suite Bébé Rexha qui arrive, et juste avant, énorme souvenir, voici Julien Doré et Paris Seychelles dans le réveil.

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2: 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Et pour les hits, voici Kavinsky Angel dans le réveil Hot Radio.

0: beaux souvenirs des JO de Paris 2024. On vient de s'écouter Kavinsky avec Angèle ce matin. Et puis souvenir de l'été 2026, bah oui déjà. Mauvais Joe, je vous passe pilé dans les prochaines minutes. Avec aussi le retour de l'éphéméride, touche à rien.
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Hey, lundi matin avec Mauvais Joe et Pilé sur votre radio. Lundi matin, nouvelle semaine qu'on démarre ensemble, c'est la fête du travail d'ailleurs. Bah oui, aux États-Unis et au Canada par contre, hein. On est bon pour aller bosser nous. 7 septembre aujourd'hui, c'est l'anniversaire de Gotaga, gros joueur de jeux vidéo que vous suivez peut-être sur les réseaux sociaux. Il a 33 ans, l'animateur Cartman, il a 48 ans. Et je vois aussi qu'il y a le journaliste Patrick Cohen qui souffle ses 64 bougies. Moi je trouve qu'il les fait pas. Bon anniversaire si vous êtes né un 7 septembre en tout cas. Bon début de semaine avec nous, il y a Olivier Rodrigo qui arrive après le classique au radio des Spice Girls.

0: rire sur votre radio. Et puis comme chaque jour, on revient sur un des meilleurs moments du réveil. C'est le chiffre du réveil de vendredi.
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0: 15, c'est le chiffre du réveil de ce vendredi. Je vous le disais, hein, 15, c'est le nombre de fois où on perd quelque chose chaque année. Mais on perd quoi? Il y a Nicolas qui nous dit sur Insta qu'il perd tout le temps son chargeur de téléphone. Du coup, 15 fois par an, en vrai, pourquoi pas?
2: C'est possible.
0: Je connais quelqu'un qui a acheté d'ailleurs 4-5 fois le même chargeur pour en avoir un de partout.
2: Ah ouais?
0: Ah ouais, c'est véridique.
2: Un parti,
0: très fort. Ouais. Il y a Marion qui me dit le classique, les clés de la maison. Ah forcément, ça ouais. Quand t'es bien en retard, ça fait toujours plaisir.
2: Ah ouais, c'est toujours quand t'es en retard.
0: Teddy, dis-moi, toi, tu perds quoi?
2: Qu'est-ce que je perds? Moi, pas grand-chose. Je suis pas trop tête en l'air.
0: C'est vrai?
2: Ouais, pas comme toi, différent. Ouais, non, pas comme
0: pas
2: toi.
0: Comme moi.
2: Pas comme toi.
0: C'est ce que c'est. Balle perdue comme ça.
3: Voilà, c'est gratuit. Ouais.
0: Et ben écoutez, du coup, on repart sur les basiques parce qu'on en perd en moyenne 15 par an. C'est des chaussettes.
2: Ah les chaussettes, ah oui, ouais. Une chaussette sur deux à chaque fois, oui, bah si bah, c'est vrai.
0: C'est une étude qui a été menée auprès de Britanniques, ça a été fait par Samsung, me demandez pas pourquoi, j'en sais absolument rien, peut-être parce qu'ils vendent des machines à laver je crois.
2: Et bah elles sont dans la machine à laver en fait.
0: Et du coup c'était auprès de 2000 personnes, voilà. Est-ce que tu te reconnais quand même un peu?
2: Bah finalement oui.
0: Bah voilà.
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0: Jérémy Frérot ce matin pour se réveiller tranquille.
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0: 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Hein. 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On passe Jamaican Bam Bam et Rose et Bruno Mars aussi.
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0: Rosé Bruno Mars Sapaté sur la radio de Chambéry.
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0: Événement à pas manquer le week-end prochain du côté des rives du lac du Bourget au Grand Port à Aix-les-Bains. Retour de Bifit, clairement l'événement bien-être à Aix-les-Bains à surtout pas manquer. 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
1: Il est 7h, bon début de semaine, coup de body, nouvelle journée qu'on attaque ensemble. C'est parti, c'est Mathis, l'horoscope arrive. Farouko, Steve Aoki pour les hits, juste après les infos.
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1: Les infos et la météo de la région ce lundi matin avec Teddy Marazen, salut.
3: On repart avec les mêmes bases que ce week-end. Pour aujourd'hui, le soleil devrait plutôt dominer tout au long de la journée et il fera toujours aussi chaud avec un thermomètre qui affichera par exemple jusqu'à 36 degrés cet après-midi à Gonselin, Chapareillan, Port-de-Savoie ou encore Pontcharrat. Les températures baisseront ensuite à partir de mercredi avec notamment l'arrivée de quelques averses dans la région. En Savoie, du côté de Beaufort, un choc frontal violent entre deux voitures a fait trois blessés graves hier vers 16h sur la RD 925, route menant au lac de Roseland. Six personnes étaient impliquées, deux blessés légers dans le premier véhicule et dans le second, trois victimes en urgence absolue et une légère. Les blessés graves ont été médicalisés sur place par le SMUR. Cinq victimes ont été évacuées vers l'hôpital d'Albertville. La dernière grièvement touchée est héliportée vers Chambéry. La route a été coupée près de 2h. En Haute-Maurienne, un berger venu secourir une brebis tombée dans un pierrier a découvert un coffre étanche rempli de munitions américaines datant de la fin de la Seconde Guerre mondiale. Les démineurs sont intervenus pour récupérer ces projectiles de mortier. Et le même jour, deux autres trouvailles ont été faites, des mortiers de plus gros calibre et une grenade de 80 ans repérée par des promeneurs. La vallée marquée par des combats intenses reste un secteur où l'on retrouve régulièrement ce type de vestiges. Et enfin, un événement à ne pas manquer en Savoie ce week-end, Bifit, le rendez-vous annuel du bien-être, fait son retour sur la plage du Mémar à Aix-les-Bains. Loïc Vincent, référent événement au sein de l'agence Aix-les-Bains Riviera des Alpes, vous présente l'événement.
4: L'événement Bifit, c'est le rendez-vous annuel du sport santé bien-être. Donc on a un univers fitness, un univers yoga, un univers paddle, un univers cuisine saine, un univers conférence entièrement gratuite et un univers zen dans lequel vous allez retrouver de la méditation, du qigong, d'auto-hypnose et plein de choses.
1: Et parmi tous ces univers, vous allez donc aussi pouvoir profiter d'un atelier cuisine dans un cadre exceptionnel.
4: Les ateliers de cuisine, ce qui est très sympa, c'est que déjà vous êtes au bord du lac, sous un chapiteau, donc le spot est quand même assez incroyable. Vous êtes dans une configuration un petit peu comme les meilleurs pâtissiers, et là le chef déroule sa recette avec vous. Les personnes sont acteurs de la recette, c'est eux qui font leur recette. Et cette année, pour fêter les 10 ans, on a une soirée un petit peu exceptionnelle le samedi soir avec un cours d'une heure et demie, où on fait le gâteau d'anniversaire au chocolat.
1: Si vous voulez vous inscrire à l'un de ces ateliers, ça se passe sur www.bifit.fr et nous on vous donne donc rendez-vous ce week-end sur la plage de Mémar à Aix-les-Bains.

0: Oui, on se fait plaisir ce matin, lundi, début de semaine avec Farmoco Steve Aoki. Je viens de vous passer Y'a pas qu'est sur votre radio.
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0: Et pour commencer la semaine, on démarre avec les béliers. Une nouvelle idée vous donne envie de changer vos habitudes. Taureau, un vieux contact revient dans vos pensées. Gémeaux, une petite erreur se corrige sans problème. Cancer, une balade pourrait vous faire beaucoup de bien. Les lions, un achat utile vous évite une dépense plus tard. Vierge, une personne vous donne un conseil bienvenu. On continue avec les balances, une nouvelle activité pourrait vous plaire. Scorpion, un petit gain vous met de bonne humeur. Sagittaire, une envie de voyage revient dans un coin de votre tête. Capricorne, une sortie avec des amis vous ferait plaisir. Verseau, une idée pour votre maison vous vient naturellement. Et puis enfin on termine avec les poissons, une bonne nouvelle vous donne un peu plus d'énergie. En tout cas, passez un bon début de journée avec nous sur votre radio. Angèle, Roméo, Elvis, c'est la suite avant qu'on reparle du cash code. Bon réveil. N'existe pas.

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2: 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Et là voici David Guetta, Gilo dans le réveil.

0: David Guetta, Dilo, on commence la journée avec le sourire, c'est Baptiste. Ouais, trop content de vous retrouver pour une nouvelle semaine qu'on démarre ensemble lundi matin avec une actu trop mignonne là pour démarrer la semaine. J'ai vu qu'il y a un petit garçon, Alexandre, qui était en vacances cet été en Charente-Maritime, qui a perdu son doudou. Avec ses parents, ils sont carrément allés à la gendarmerie pour signaler la perte.
1: Appel à témoins.
0: Ouais, appel à témoins, exactement. Et quelques semaines plus tard, y a les gendarmes qui ont fait une patrouille à vélo. Et oui, ils vont retrouver
1: le
0: doudou.
1: Ils l'ont retrouvé. Ah, c'est beau. Je suis sûr que t'as encore un doudou, toi, Mathis.
0: Ah, moi, je dors avec un doudou.
1: Ah, j'en étais sûr. Tu vois, je le savais. Tu as déjà un doudou.
0: J'en ai deux.
1: Ah.
0: J'ai une petite pieuvre.
1: Ouais.
0: Qui se retourne. Il y a un sourire d'un côté et l'autre, c'est pas content.
1: Voilà. Ok.
0: Tu vois, comme ça, je peux exprimer mon.
1: C'est ton humeur du jour.
0: Mon humeur du jour. En tout cas, n'hésitez pas à regarder les photos sur internet parce qu'il a envoyé une petite carte après à la gendarmerie. Une petite carte postale, du coup.
1: Trop chouette.
0: Trop mignon. La suite des hits pour se réveiller ce matin, Offenbach Star Sailor. Quel réveil! Avec aussi les Magic Systems, ça sera en classique.
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Léo Fonmac avec Star Sailor ce matin. On vient de s'écouter Forte de Flore sur la radio de Chambéry. Et puis la plaque de ce début de semaine, lundi matin, on vous a vu à Saint-Alban-Lès, sur l'avenue de l'Épine, un berlingot blanc immatriculé BG584, deux lettres. 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La suite avec Doshi, après les Magic System, en classique autre radio. En savoir.

0: bienvenue, 7h30 sur votre radio. Bon début de semaine. Juste après le week-end, je vous accompagne ici. On va bien commencer la semaine avec Tempor City qui arrive. Bruno Mars aussi, juste après les infos. Ouais, les infos, la météo avec Teddy Marazen, salut.
1: On repart avec les mêmes bases que ce week-end pour aujourd'hui. Le soleil devrait plutôt dominer tout au long de la journée et il fera toujours aussi chaud avec un thermomètre qui affichera par exemple jusqu'à 36 degrés cet après-midi à Gonselin, Chapareillan, Port de Savoie ou encore Pontcharrat. Les températures baisseront ensuite à partir de mercredi avec notamment l'arrivée de quelques averses dans la région. En Savoie, du côté de Beaufort, un choc frontal violent entre deux voitures a fait trois blessés graves hier vers 16h sur la RD 925, route menant au lac de Roseland. Six personnes étaient impliquées, deux blessés légers dans le premier véhicule et dans le second, trois victimes en urgence absolue et une légère. Les blessés graves ont été médicalisés sur place par le SMUR. Cinq victimes ont été évacuées vers l'hôpital d'Albertville. La dernière grièvement touchée est héliportée vers Chambéry. La route a été coupée près de 2h. En Haute-Maurienne, un berger venu secourir une brebis tombée dans un pierrier a découvert un coffre étanche rempli de munitions américaines datant de la fin de la Seconde Guerre mondiale. Les démineurs sont intervenus pour récupérer ces projectiles de mortier. Et le même jour, deux autres trouvailles ont été faites, des mortiers de plus gros calibre et une grenade de 80 ans repérée par des promeneurs. La vallée marquée par des combats intenses reste un secteur où l'on retrouve régulièrement ce type de vestiges. Et enfin, un événement à ne pas manquer en Savoie ce week-end, BeFit, le rendez-vous annuel du bien-être, fait son retour sur la plage du Mémard à Aix-les-Bains. Loïc Vincent, référent événement au sein de l'agence Aix-les-Bains Riviera des Alpes, vous présente l'événement.
2: L'événement BeFit, c'est le rendez-vous annuel du sport santé bien-être. Donc on a un univers fitness, un univers yoga, un univers paddle, un univers cuisine saine, un univers conférence entièrement gratuite et un univers zen.

Sport City pour commencer la semaine. On vient de s'écouter Self-Aware sur votre radio. Lundi matin, nouvelle semaine qu'on démarre ensemble. C'est la fête du travail d'ailleurs. Bah oui, aux États-Unis et au Canada par contre. On est bon pour aller bosser nous. 7 septembre aujourd'hui, c'est l'anniversaire de Gotaga, gros joueur de jeux vidéo que vous suivez peut-être sur les réseaux sociaux. Il a 33 ans, l'animateur Cartman, il a 48 ans. Et je vois aussi qu'il y a le journaliste Patrick Cohen qui souffle ses 64 bougies. Moi je trouve qu'il les fait pas. Bon anniversaire si vous êtes né un 7 septembre en tout cas. La semaine se démarre ici. Voici Bruno Mars en souvenir avec 24K Magic sur votre radio.

0: Garrix et Ed Sheeran ce matin. Un petit tour aux États-Unis, ça vous dit?
1: Ah bah oui.
0: Ouais, vous êtes peut-être tombé sur cette vidéo sur TikTok avec la rentrée scolaire. Il y a eu pas mal de nouveautés dans certaines classes. Là, on part dans une classe au Texas avec une instit qui a eu une drôle d'idée pour une classe de CM1. Accrochez-vous bien, elle a inventé le coin à paix. Ouais, c'est bien ce que vous croyez. Hein. Dans la classe, il y a un petit panneau avec marqué Fart Corner. Du coup, coin à paix en anglais. Mais apparemment, ça marche hyper bien.
2: Est-ce que les élèves vont oser y aller? C'est ça le truc?
0: Bah, apparemment, vraiment, ils y vont et ils mettent leur petit déo après. Et...
2: ça fonctionne.
0: Ouais, ça marche bien.
2: Ouais, bah écoute.
0: Du coup, ça te dit, on le met en place à la radio.
2: Allez, on le met en place.
0: Allez, c'est parti.
2: Il y a des clients.
0: Moi, je propose. Hein. Vous faites ce que vous voulez après. Pour la suite, Alex Ron arrive. Je vous passe Fever Gym. C'est un énorme flashback du réveil. Retour en 2017, si je dis pas de bêtises.
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36: Et bon début de semaine avec nous ici. Pour commencer ça ensemble, on fait des économies avec Teddy Marazen, les stations les moins chères. Salut.
37: Salut Mathis, bonjour à tous. On commence par le samplon 95 qui est toujours affiché à 1,99€ aujourd'hui dans les stations totales de la Motte Servolex et de l'Aravoir, mais aussi de Chambéry, rue du Crotet et avenue de Lyon. C'est 1,98€, un tout petit peu moins cher chez Total Energy à Port-de-Savoie. Et pour le gasoil, comptez par exemple 2,25€ pour les stations totales de l'Aravoir et de Chambéry, avenue de Lyon. C'est 2,24€ sinon au Total Energy de Port-de-Savoie, 2,24€ également pour l'Intermarché de Chaparéan. Et enfin, c'est bien moins cher sinon au Super U de Détrier, comptez 2,15€.

Alex Moran ce matin, et ça y est, retour en 2017, nouveau flashback du réveil pour ce lundi sur Haute Radio. 2017, c'était l'arrivée de Neymar au PSG pour 222 millions d'euros à l'époque, de l'argent de poche on peut le dire. C'était l'explosion des stories sur Instagram, on découvrait la Casa des Papel sur Netflix et surtout en 2017, on s'écoutait Maroon 5 avec SZA, parfait pour démarrer la semaine. Flashback du réveil, montez le son.

0: sur votre radio. C'est Mathis. Dans un instant, on va reparler du cash code avec une belle somme pour commencer la semaine. Ça fait plaisir. Et pour les hits, Angèle et Shakira Burnaboy.
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0: On passe Die Die juste après le point sur l'info. On se fait ça
2: pile à l'heure.
0: Oh là là, pile à l'heure. Oh, c'est un mec à l'heure. Les infos, la météo, t'as dit Marazen, salut.
3: On repart avec les mêmes bases que ce week-end. Pour aujourd'hui, le soleil devrait plutôt dominer tout au long de la journée et il fera toujours aussi chaud avec un thermomètre qui affichera par exemple jusqu'à 36 degrés cet après-midi à Gonselin, Chaparayan, Port de Savoie ou encore Pontcharrat. Les températures baisseront ensuite à partir de mercredi avec notamment l'arrivée de quelques averses dans la région. En Savoie, du côté de Beaufort, un choc frontal violent entre deux voitures a fait trois blessés graves hier vers 16h sur la RD 925, route menant au lac de Roseland. Six personnes étaient impliquées, deux blessés légers dans le premier véhicule et dans le second, trois victimes en urgence absolue et une légère. Les blessés graves ont été médicalisés sur place par le SMUR. Cinq victimes ont été évacuées vers l'hôpital d'Albertville. La dernière grièvement touchée est héliportée vers Chambéry. La route a été coupée près de 2h. En Haute-Maurienne, un berger venu secourir une brebis tombée dans un pierrier a découvert un coffre étanche rempli de munitions américaines datant de la fin de la Seconde Guerre mondiale. Les démineurs sont intervenus pour récupérer ces projectiles de mortier. Et le même jour, deux autres trouvailles ont été faites, des mortiers de plus gros calibre et une grenade de 80 ans repérée par des promeneurs. La vallée marquée par des combats intenses reste un secteur où l'on retrouve régulièrement ce type de vestiges. Et enfin, un événement à ne pas manquer en Savoie ce week-end, BeFit, le rendez-vous annuel du bien-être, fait son retour sur la plage du Mémar à Aix-les-Bains. Loïc Vincent, référent événement au sein de l'agence Aix-les-Bains Riviera des Alpes, vous présente l'événement.
4: L'événement BeFit, c'est le rendez-vous annuel du sport santé bien-être. Donc on a un univers fitness, un univers yoga, un univers paddle, un univers cuisine saine, un univers conférence entièrement gratuite et un univers zen dans lequel vous allez retrouver de la méditation, du qigong, d'auto-hypnose et plein de choses.
3: Et parmi tous ces univers, vous allez donc aussi pouvoir profiter d'un atelier cuisine dans un cadre exceptionnel.
4: Les ateliers de cuisine, ce qui est très sympa, c'est que déjà vous êtes au bord du lac, sous un chapiteau, donc le spot est quand même assez incroyable. Vous êtes dans une configuration un petit peu comme les meilleurs pâtissiers, et là, le chef déroule sa recette avec vous. Les personnes sont acteurs de la recette, c'est eux qui font leur recette. Et cette année, pour fêter les 10 ans, on a une soirée un petit peu exceptionnelle le samedi soir avec un cours d'une heure et demie où on fait le gâteau d'anniversaire au chocolat.
3: Si vous voulez vous inscrire à l'un de ces ateliers, ça se passe sur www.bifit.fr et nous on vous donne donc rendez-vous ce week-end sur la plage de Mémar à Aix-les-Bains.

0: Chacun un Burna Boy ce matin sur votre radio. Et puis là, bah, on est parti. Petit tour dans le ciel.
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0: Et pour commencer la semaine, on démarre avec les béliers. Une nouvelle idée vous donne envie de changer vos habitudes. Taureau, un vieux contact revient dans vos pensées. Gémeaux, une petite erreur se corrige sans problème. Cancer, une balade pourrait vous faire beaucoup de bien. Les lions, un achat utile vous évite une dépense plus tard. Vierge, une personne vous donne un conseil bienvenu. On continue avec les balances, une nouvelle activité pourrait vous plaire. Scorpion, un petit gain vous met de bonne humeur. Sagittaire, une envie de voyage revient dans un coin de votre tête. Capricorne, une sortie avec des amis vous ferait plaisir. Verseau, une idée pour votre maison vous vient naturellement. Et puis enfin, on termine avec les poissons. Une bonne nouvelle vous donne un peu plus d'énergie. En tout cas, bah, bonne nouvelle qui va tomber peut-être dans une heure pour vous. Le cash code, je vous donne la combinaison dans 5 minutes. Et juste avant, voici Angèle, oui ou non, sur votre radio.

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2: 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Pour la suite, 109 Legends arrive, bon réveil. C'est votre radio, tout va bien.
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0: C'est Mathis, vous avez fait le bon choix ce matin. Dites-moi, est-ce que vous étiez sur Twitch ce week-end? Ouais, c'est la plateforme pour diffuser en direct auprès de plein de spectateurs. Il y a plein de créateurs qui se sont rassemblés pour le The Event. C'est un gros événement caritatif qui rassemble plein de personnalités d'internet. Hein. C'était la 10e et dernière édition cette année. Du coup, tout le monde était extrêmement chaud. Le record l'année dernière, eh ben, il était de plus de 16 millions d'euros. Et Teddy, est-ce que t'as vu un peu le chiffre passer là cette année?
1: J'ai vu passer le chiffre. On a doublé, je crois, c'est ça?
0: Ouais, on a doublé plus de fou. 32 millions d'euros.
1: C'est
0: t'as
1: énorme.
0: T'as regardé toi un peu?
1: Non, j'ai pas regardé, mais toi, t'as passé la nuit, pareil.
0: Ouais, bah, j'ai plus que la nuit. Parce que ça a commencé vendredi.
1: Ah oui.
0: Du coup, vendredi après l'émission, je me suis branché.
1: Ok.
0: Et puis bah jusqu'à dimanche soir.
1: Donc
0: et voilà.
1: T'as passé le week-end alors.
0: Ouais, ouais, j'ai même donné un peu et puis voilà.
1: Ah, bravo Mathis.
0: À partir du moment où il y a un mec qui est en train de s'allumer sur un tapis de course et que tu peux augmenter la vitesse en donnant, tu vois, moi.
1: Ah, plus tu donnes, plus il court, c'est ça.
0: Ah,
1: reste ça.
0: Ah oui. Ah bah, ça m'a chauffé. La suite avec Teddy Swims qui arrive. On écoute Mister Noitel. Avant le retour des stations les moins chères.
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0: Et bon début de semaine avec nous ici. Pour commencer ça ensemble, on fait des économies avec Teddy Marazen, les stations les moins chères. Salut.
1: Salut Mathis, bonjour à tous. On commence par le samplon 95 qui est toujours affiché à 1,99€ aujourd'hui dans les stations totales de la Motte Servolex et de l'Aravoir, mais aussi de Chambéry, rue du Crotet et avenue de Lyon. C'est 1,98€, un tout petit peu moins cher chez Total Energy à Port-de-Savoie. Et pour le gasoil, comptez par exemple 2,25€ pour les stations totales de l'Aravoir et de Chambéry, avenue de Lyon. C'est 2,24€ sinon au Total Energy de Port-de-Savoie, 2,24€ également pour l'Intermarché de Chaparayan. Et enfin, c'est bien moins cher sinon au Super U de Détrier, comptez 2,15€.

0: lundi matin, la semaine se démarre ici avec Teddy Swims sur la radio de Chambéry.
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0: Et l'événement de la rentrée à pas manquer, il va se passer samedi dimanche là du côté d'Aix-les-Bains avec le retour de Bifi. Clairement l'événement bien-être à pas manquer hein, du côté d'Aix-les-Bains. Ça va être exceptionnel, il y aura du fitness, du yoga, des conférences et même plein de surprises hein, pour toute la famille. Je vous rappelle que l'événement il fête ses 10 ans cette année. 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Pour la suite, Taylor Swift arrive juste après les Maroon 5. She will be loved, classique autre radio. 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

0: Pilé.
1: Ah, pilé. Ah, très bien.
0: Pilé.
1: Pilé, il adore pilé.
0: Ah oui.
1: Il est 7h30 sur votre radio, bienvenue. Pour la suite, mauvais jeu, et bah justement pour faire plaisir à Teddy, pilé.
0: Merci Mathis.
1: Juste après le point sur l'info, sur la météo avec Teddy Marazen donc.
2: On repart avec les mêmes bases que ce week-end. Pour aujourd'hui, le soleil devrait plutôt dominer tout au long de la journée et il fera toujours aussi chaud avec un thermomètre qui affichera par exemple jusqu'à 36 degrés cet après-midi à Gonselin, Chapareillan, Port de Savoie ou encore Pontcharrat. Les températures baisseront ensuite à partir de mercredi avec notamment l'arrivée de quelques averses dans la région. En Savoie, du côté de Beaufort, un choc frontal violent entre deux voitures a fait 3 blessés graves hier vers 16h sur la RD 925, route menant au lac de Roseland. 6 personnes étaient impliquées, 2 blessés légers dans le premier véhicule et dans le second, 3 victimes en urgence absolue et une légère. Les blessés graves ont été médicalisés sur place par le SMUR. 5 victimes ont été évacuées vers l'hôpital d'Albertville. La dernière grièvement touchée est héliportée vers Chambéry. La route a été coupée près de 2 heures. En Haute-Maurienne, un berger venu secourir une brebis tombée dans un pierrier a découvert un coffre étanche rempli de munitions américaines datant de la fin de la Seconde Guerre mondiale. Les démineurs sont intervenus pour récupérer ces projectiles de mortier. Et le même jour, 2 autres trouvailles ont été faites, des mortiers de plus gros calibre et une grenade de 80 ans repérée par des promeneurs. La vallée marquée par des combats intenses reste un secteur où l'on retrouve régulièrement ce type de vestiges. Et enfin, un événement à ne pas manquer en Savoie ce week-end, BeFit, le rendez-vous annuel du bien-être, fait son retour sur la plage du Mémard à Aix-les-Bains. Loïc Vincent, référent événement au sein de l'agence Aix-les-Bains Riviera des Alpes, vous présente l'événement.
3: L'événement BeFit, c'est le rendez-vous annuel du sport santé bien-être. Donc on a un univers fitness, un univers yoga, un univers paddle, un univers cuisine saine, un univers conférence entièrement gratuite et un univers zen dans lequel vous allez retrouver de la méditation, du qigong, d'auto-hypnose et plein de choses.
2: Et parmi tous ces univers, vous allez donc aussi pouvoir profiter d'un atelier cuisine dans un cadre exceptionnel.
3: Les ateliers de cuisine, ce qui est très sympa, c'est que déjà vous êtes au bord du lac, sous un chapiteau, donc le spot est quand même assez incroyable. Vous êtes dans une configuration un petit peu comme les meilleurs pâtissiers, et là, le chef déroule sa recette avec vous. Les personnes sont acteurs de la recette, c'est eux qui font leur recette. Et cette année, pour fêter les 10 ans, on a une soirée un petit peu exceptionnelle le samedi soir avec un cours d'une heure et demie, où on fait le gâteau d'anniversaire au chocolat.
2: Si vous voulez vous inscrire à l'un de ces ateliers, ça se passe sur www.bifit.fr et nous on vous donne donc rendez-vous ce week-end sur la plage de Mémard à Aix-les-Bains.

L'animateur Cartman, il a 48 ans. Et je vois aussi que le journaliste Patrick Cohen souffle ses 64 bougies. Moi, je trouve qu'il les fait pas, en tout cas. Bon anniversaire si vous êtes né un 7 septembre. On continue ensemble à la suite des hits. Bébé Axel, David Guetta, on s'écoute Sad Girls. Juste après Coldplay, énorme souvenir. Viva la vida sur Hot.

0: Spice Girls. Et comme chaque matin, je vous partage un chiffre que j'ai trouvé, c'est le chiffre du réveil. Aujourd'hui, on va parler de quelque chose qui revient souvent dans les conversations. On le ferait 5,3 fois par semaine pendant nos discussions en couple. Mais faire quoi? Eh ben, je vous laisse réfléchir. Vous me partagez ça sur Facebook, sur Insta, je compte sur vous. Teddy, toi aussi, je te laisse gamberger.
1: Tu me laisses 5 minutes?
0: Ouais, je te laisse 5 minutes.
1: Pas c'est plus gentil.
0: Juste le temps d'écouter Tame Impala.
1: Eh ben, ça me va.
0: Allez. Tame Impala, Jenny, Dracula qui arrive. Attends, de se rappeler un peu l'été. Ça arrive, et donc la réponse dans 5 minutes, touche à rien.
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0: Tame Impala avec Jenny pour commencer la semaine sur votre radio.
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0: Et aujourd'hui, c'est 5,3. On parle d'habitude dans nos discussions en couple généralement. J'ai reçu vos messages sur les réseaux de la radio. Il y a Sarah qui me dit qu'on raconterait 5,3 fois par semaine sa journée. En vrai, pas mal.
2: Ouais,
0: 7
2: c'est
0: jours
2: possible.
0: Dans la semaine, 5 fois, ça me semble pas déconnant.
2: Ouais, c'est pas mal.
0: Pour Kevin, sur Insta, ce serait qu'on serait d'accord avec son partenaire environ 5,3 fois par semaine.
2: Là, ça fait peu.
0: Là, ça fait peu. Là, il y a une petite remise en question dans le couple de Kevin.
2: Ouais, il y a un problème, Kevin. Là.
0: Bon, t'as dit, à ton avis, qu'est-ce qu'on ferait en moyenne 5,3 fois par semaine pendant nos discussions en couple?
2: Waouh. T'as pas un petit indice là?
0: Un petit indice?
2: Oui.
0: C'est un élément de langage.
2: Un élément de langage?
0: Ouais.
2: Waouh, je sèche. Hein.
0: Et franchement, c'est hyper simple. Parce qu'on dirait 5,3 fois par semaine en moyenne, je t'aime.
2: Ah, waouh.
0: Ouais. À son partenaire.
2: Et oui.
0: Après, je trouve ça pas
2: c'est
0: beaucoup.
2: C'est pas beaucoup,
0: ouais.
2: Hein.
0: Ouais, c'est pas beaucoup.
2: C'est pas beaucoup. 5 fois par jour, tu veux dire?
0: Non, par semaine.
2: Ah.
0: J'ai même une autre statistique pour compléter. C'est qu'on enverrait par SMS cette fois-ci en moyenne 3,8 messages tendres par semaine. Voilà.
2: Ah ouais.
0: Moi je pense que Teddy il est au-dessus de la moyenne.
2: Je suis au-dessus de la moyenne, je confirme, je suis au-dessus de la moyenne. Je suis un lover.
0: T'es un petit lover. Et bah dites-moi, vous êtes au-dessus, en dessous de la moyenne. On en discute ensemble ce matin sur les réseaux de la radio. Et pour la suite, Andrea Bocelli arrive après Charlotte.

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1: 9h sur votre radio, bon début de semaine, on démarre ça ensemble. C'est Mathis et Riviera qui arrivent pour la suite de vos hits avant que je vous fasse gagner 500 euros avec le cash code.
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1: Et d'ailleurs, je vous rappelle, c'est pas trop tard pour vous inscrire, vous envoyez code par SMS au 71 12. C'est juste après le point sur les infos, la météo, Teddy Marazen.
3: On repart avec les mêmes bases que ce week-end pour aujourd'hui. Le soleil devrait plutôt dominer tout au long de la journée et il fera toujours aussi chaud avec un thermomètre qui affichera par exemple jusqu'à 36 degrés cet après-midi à Gonselin, Chapareillan, Port-de-Savoie ou encore Pontcharrat. Les températures baisseront ensuite à partir de mercredi avec notamment l'arrivée de quelques averses dans la région. En Savoie, du côté de Beaufort, un choc frontal violent entre deux voitures a fait 3 blessés graves hier vers 16h sur la RD 925, route menant au lac de Roseland. 6 personnes étaient impliquées, 2 blessés légers dans le premier véhicule et dans le second, 3 victimes en urgence absolue et une légère. Les blessés graves ont été médicalisés sur place par le SMUR. 5 victimes ont été évacuées vers l'hôpital d'Albertville. La dernière grièvement touchée est héliportée vers Chambéry. La route a été coupée près de 2 heures. En Haute-Maurienne, un berger venu secourir une brebis tombée dans un pierrier a découvert un coffre étanche rempli de munitions américaines datant de la fin de la Seconde Guerre mondiale. Les démineurs sont intervenus pour récupérer ces projectiles de mortier. Et le même jour, 2 autres trouvailles ont été faites, des mortiers de plus gros calibre et une grenade de 80 ans repérée par des promeneurs. La vallée marquée par des combats intenses reste un secteur où l'on retrouve régulièrement ce type de vestiges. Et enfin, un événement à ne pas manquer en Savoie ce week-end, BeFit, le rendez-vous annuel du bien-être, fait son retour sur la plage du Mémard à Aix-les-Bains. Loïc Vincent, référent événement au sein de l'agence Aix-les-Bains Riviera des Alpes, vous présente l'événement.
4: L'événement BeFit, c'est le rendez-vous annuel du sport santé bien-être. Donc on a un univers fitness, un univers yoga, un univers paddle, un univers cuisine saine, un univers conférence entièrement gratuite et un univers zen dans lequel vous allez retrouver de la méditation, du qigong, d'auto-hypnose et plein de choses.
1: Et parmi tous ces univers, vous allez donc aussi pouvoir profiter d'un atelier cuisine dans un cadre exceptionnel.
4: Les ateliers de cuisine, ce qui est très sympa, c'est que déjà vous êtes au bord du lac, sous un chapiteau, donc le spot est quand même assez incroyable. Vous êtes dans une configuration un petit peu comme les meilleurs pâtissiers, et là, le chef déroule sa recette avec vous. Les personnes sont acteurs de la recette, c'est eux qui font leur recette. Et cette année, pour fêter les 10 ans, on a une soirée un petit peu exceptionnelle le samedi soir avec un cours d'une heure et demie où on fait le gâteau d'anniversaire au chocolat.
1: Si vous voulez vous inscrire à l'un de ces ateliers, ça se passe sur www.bifit.fr et nous on vous donne donc rendez-vous ce week-end sur la plage de Mémard à Aix-les-Bains.

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2: 500 euros à gagner ce matin, qui les veut?
3: Moi.
2: Ah bah non, ça sera pas pour toi.
3: Merci Mathis.
2: Vous avez entendu la bonne combinaison il y a une heure à l'antenne et je vous rappelle maintenant, si vous me répétez la bonne, ça sera gagné. 500 euros pour attaquer la semaine. Ah clairement, on dit pas non. Allez, on appelle chez Jessica ce matin. Si Jessica répond, allô Jessica?
4: Oui.
2: Oui, c'est Mathis du réveil, tu vas bien?
4: Oui, très bien, et vous?
2: Bah ça va nickel, début de semaine tranquille. Je voulais savoir si t'avais entendu la combinaison du cash code ce matin.
4: Oh non, mais c'est une blague.
2: Non, tu l'as pas entendu? Non.
4: C'est une grosse blague, je faisais tous les matins, je mettais mon réveil avant les vacances et là j'ai oublié.
2: Aïe, aïe, aïe. Et du coup tu faisais quoi là tout à l'heure à 8h05?
4: Bah, qu'est-ce que je faisais? Je préparais les enfants pour aller à l'école.
2: Bon, eh ben Jessica, tu sais quoi? Donne quand même une combinaison, on sait jamais, on teste.
4: 20-26.
2: 20-26?
4: Ouais.
2: Eh ben écoute, on teste ça. Eh ben Jessica, malheureusement, ça sera pas pour aujourd'hui.
4: Mais dites pas, il y avait combien à gagner?
2: Il y avait 500 euros.
4: Non mais sérieux, j'ai les boules, c'est pas possible.
2: Je compte sur toi pour reprendre les bonnes habitudes à partir de demain. Hop,
4: ouais.
2: Se réveille à 8h05. Et puis du coup, nous on ajoute 100 euros pour demain. Ça fera 600 euros à venir chercher. Inscription dès maintenant par SMS, code CODE au 71112. On se dit à très vite Jessica.
4: À bientôt.
2: Et puis la suite du plein de hits avec Rihanna.
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1: Le duo Toblo avec Stromae, on vient de s'écouter des fleurs. C'est Mathis, on continue ensemble jusqu'à 10h avec dans les prochaines minutes Damien ou David qui arrive. Vous le savez, hein, il fait partie des Maneskin. Et d'ailleurs, après plus de 2 ans sans nouvelles, on va retrouver le groupe au grand complet. On l'a appris il y a quelques jours, hein, ça y est. Ils ont prévu un concert là où tout a commencé. Ça sera au festival de Sanremo en Italie. Ça sera en février 2027. Ouais, pour le moment, on ne sait pas encore s'il y aura une tournée derrière ou juste une date. En tout cas, c'est déjà une bonne nouvelle. Damien ou David, donc on l'écoute avec Next Summer et Farocco aussi dans les prochaines minutes.
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1: Et bon début de semaine avec nous ici. Pour commencer ça ensemble, on fait des économies avec Teddy Marazen, les stations les moins chères. Salut.
22: Salut Mathis, bonjour à tous. On commence par le samplon 95 qui est toujours affiché à 1,99€ aujourd'hui dans les stations totales de la Motte-Servolex et de l'Aravoir, mais aussi de Chambéry, rue du Crotet et avenue de Lyon. C'est 1,98€, un tout petit peu moins cher chez Total Energy à Port-de-Savoie. Et pour le gasoil, comptez par exemple 2,25€ pour les stations totales de l'Aravoir et de Chambéry, avenue de Lyon. C'est 2,24€ sinon au Total Energy de Port-de-Savoie, 2,24€ également pour l'Intermarché de Chaparayan. Et enfin, c'est bien moins cher sinon au Super U de Détrier, compté 2,15€.

0: Marocco, on vient de s'écouter Y'a pas qui.
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0: 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La suite avec David ou David qui rêve juste après Black Eyed Peas en classique sur Hot Radio.
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0: repart avec les mêmes bases que ce week-end. Pour aujourd'hui, le soleil devrait plutôt dominer tout au long de la journée et il fera toujours aussi chaud avec un thermomètre qui affichera par exemple jusqu'à 36 degrés cet après-midi à Gonselin, Chapareillan, Port-de-Savoie ou encore Pontcharrat. Les températures baisseront ensuite à partir de mercredi avec notamment l'arrivée de quelques averses dans la région. En Savoie, du côté de Beaufort, un choc frontal violent entre deux voitures a fait 3 blessés graves hier vers 16h sur la RD 925, route menant au lac de Roseland. 6 personnes étaient impliquées, 2 blessés légers dans le premier véhicule et dans le second, 3 victimes en urgence absolue et une légère. Les blessés graves ont été médicalisés sur place par le SMUR. 5 victimes ont été évacuées vers l'hôpital d'Albertville. La dernière grièvement touchée est héliportée vers Chambéry. La route a été coupée près de 2 heures. En Haute-Maurienne, un berger venu secourir une brebis tombée dans un pierrier a découvert un coffre étanche rempli de munitions américaines datant de la fin de la Seconde Guerre mondiale. Les démineurs sont intervenus pour récupérer ces projectiles de mortier. Et le même jour, 2 autres trouvailles ont été faites, des mortiers de plus gros calibre et une grenade de 80 ans repérée par des promeneurs. La vallée marquée par des combats intenses reste un secteur où l'on retrouve régulièrement ce type de vestiges. Et enfin, un événement à ne pas manquer en Savoie ce week-end, BeFit, le rendez-vous annuel du bien-être, fait son retour sur la plage du Mémard à Aix-les-Bains. Loïc Vincent, référent événement au sein de l'agence Aix-les-Bains Riviera des Alpes, vous présente l'événement.
1: L'événement BeFit, c'est le rendez-vous annuel du sport santé-bien-être. Donc on a un univers fitness, un univers yoga, un univers paddle, un univers cuisine saine, un univers conférence entièrement gratuite et un univers zen dans lequel vous allez retrouver de la méditation, du qigong, d'auto-hypnose et plein de choses.
0: Et parmi tous ces univers, vous allez donc aussi pouvoir profiter d'un atelier cuisine dans un cadre exceptionnel.
1: Les ateliers de cuisine, ce qui est très sympa, c'est que déjà vous êtes au bord du lac, sous un chapiteau, donc le spot est quand même assez incroyable. Vous êtes dans une configuration un petit peu comme les meilleurs pâtissiers. Et là, le chef déroule sa recette avec vous. Les personnes sont acteurs de la recette, c'est eux qui font leur recette. Et cette année, pour fêter les 10 ans, on a une soirée un petit peu exceptionnelle le samedi soir avec un cours d'une heure et demie où on fait le gâteau d'anniversaire au chocolat.
0: Si vous voulez vous inscrire à l'un de ces ateliers, ça se passe sur www.bifit.fr et nous on vous donne donc rendez-vous ce week-end sur la plage de Mémard à Aix-les-Bains.

Offenbach avec Star Sailor ce matin sur votre radio. Bon, dites-moi, vous êtes déjà fatigué après la reprise? Eh ben, bonne nouvelle, on vous renvoie en vacances là cette semaine. Je vous dis tout ici après Soprano et Pink sur votre radio pour début de journée. 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

0: son de soprano pour commencer la semaine tranquille.
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0: Et forcément, semaine de dingue qui se prépare parce que dans la Family, à partir de 16h avec Jérémy et Mathilde, on vous renvoie en vacances là. 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Et le retour des hits en ce début de semaine avec Aaron Boy. Le petit protégé d'Aya Nakamura qui arrive, je vous le passe. Avec aussi Ravi l'aîné et les BTS. À 10h, c'est Guillaume. Salut, ciao, à demain.
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0: C'est Hot Radio, on est lundi matin, j'espère que tout va bien. Temper City qui arrive avec Selfaware et Calvin Harris avec Deep Is Your Love, juste après l'info. 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
0: À 10h du mat, l'info sur Hot Radio, c'est avec Teddy Marazen, on commence par la météo.
2: On repart avec les mêmes bases que ce week-end. Pour aujourd'hui, le soleil devrait plutôt dominer tout au long de la journée et il fera toujours aussi chaud avec un thermomètre qui affichera par exemple jusqu'à 36 degrés cet après-midi à Gonselin, Chapareillan, Port de Savoie ou encore Pontcharrat. Les températures baisseront ensuite à partir de mercredi avec notamment l'arrivée de quelques averses dans la région. En Savoie, du côté de Beaufort, un choc frontal violent entre deux voitures a fait 3 blessés graves hier vers 16h sur la RD 925, route menant au lac de Roseland. 6 personnes étaient impliquées, 2 blessés légers dans le premier véhicule et dans le second, 3 victimes en urgence absolue et une légère. Les blessés graves ont été médicalisés sur place par le SMUR. 5 victimes ont été évacuées vers l'hôpital d'Albertville. La dernière grièvement touchée est héliportée vers Chambéry. La route a été coupée près de 2h. En Haute-Maurienne, un berger venu secourir une brebis tombée dans un pierrier a découvert un coffre étanche rempli de munitions américaines datant de la fin de la Seconde Guerre mondiale. Les démineurs sont intervenus pour récupérer ces projectiles de mortier. Et le même jour, 2 autres trouvailles ont été faites, des mortiers de plus gros calibre et une grenade de 80 ans repérée par des promeneurs. La vallée marquée par des combats intenses reste un secteur où l'on retrouve régulièrement ce type de vestiges. Et enfin, un événement à ne pas manquer en Savoie ce week-end, BeFit, le rendez-vous annuel du bien-être, fait son retour sur la plage du Mémard à Aix-les-Bains. 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
3: L'événement BeFit, c'est le rendez-vous annuel du sport santé-bien-être. 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
2: Et parmi tous ces univers, vous allez donc aussi pouvoir profiter d'un atelier cuisine dans un cadre exceptionnel.
3: Les ateliers de cuisine, ce qui est très sympa, c'est que déjà vous êtes au bord du lac, sous un chapiteau, donc le spot est quand même assez incroyable. Vous êtes dans une configuration un petit peu comme les meilleurs pâtissiers, et là, le chef déroule sa recette avec vous. Les personnes sont acteurs de la recette, c'est eux qui font leur recette. Et cette année, pour fêter les 10 ans, on a une soirée un petit peu exceptionnelle le samedi soir avec un cours d'une heure et demie où on fait le gâteau d'anniversaire au chocolat.
2: Si vous voulez vous inscrire à l'un de ces ateliers, ça se passe sur www.bifit.fr et nous on vous donne donc rendez-vous ce week-end sur la plage de Mémard à Aix-les-Bains.
1: Les stations les moins chères.
2: Pour le samplon 95 direction, par exemple aujourd'hui, les stations totales de Chambéry, rue du Creuté et avenue de Lyon, mais également les stations totales de la Motte-Servolex et de la Ravoir, c'est 1,99€. 1,98€, sinon c'est un tout petit peu moins cher au Total Énergie de Port-de-Savoie. Et pour le gasoil, 2,25€ pour les stations totales de la Ravoir et de Chambéry, avenue de Lyon, 2,24€ pour le Total Énergie de Port-de-Savoie. Et enfin, c'est aussi 2,24€ sinon à l'Intermarché de Chapareillan.

0: Salut tout le monde, soyez les bienvenus. Je m'appelle Guillaume, je suis avec vous tous les jours, entre 10h et 13h. Allez, c'est parti pour une nouvelle semaine qu'on passe ensemble. En ce lundi 7 aujourd'hui, c'est la 37e semaine de l'année qui commence, le 250e jour de l'année. Et on est, écoutez bien, pour ceux qui sont retournés à l'école la semaine dernière, à 40 jours des prochaines vacances scolaires et à 16 jours de l'automne. Bon, ça c'est un petit peu moins folichon. Dans un instant, la plaque, on va vous rembourser votre plein d'essence. Je rappelle que ça marche aussi pour les voitures électriques. Vous privez pas de l'occasion de vous faire rembourser votre plein d'essence, la plaque. Le temps d'écouter Shakira et Burna Boy. Bon bah ça c'est Die Die et ce sera juste après Ed Sheeran qui arrive aussi avec Azizam. Let's go pour le 10-13.
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0: Shakira Burna Boy sur la radio de Chambéry, c'était Die Die.
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0: Et la plaque pour ce vendredi aujourd'hui, ce sera une 106 noire CG 181 de lettres. On l'a vu, rue du Coisetan à Pontcharrat. Si c'est votre voiture CG 181 de lettres, vous appelez le 0825 740 940, on vous rembourse un plein d'essence ou un plein électrique. Oui, ça marche aussi pour les voitures électriques. Pour récupérer l'auto qu'on a haute radio, il faut aller à la grande bijouterie de Saint-Alban-l'Est par exemple. Un classique, Sophie Elise Bextor à suivre, Murder on the Dance Floor, on écoutera aussi Adèle Castillon, Été avec toi.
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Restore KG, l'homme c'est beau pour Jérusalema qu'on vient d'écouter à l'instant. Vous êtes sur votre radio. Dans quelques minutes, je vais vous parler de Catherine et Liliane. Vous savez, avec Bruno Sanchez et Alex Lutz, il y a un film qui arrivera en 2027 avec des grands noms au casting. Le temps d'écouter Louisa Bleu Soleil. Et là, c'est Teddy Swims qui arrive sur votre radio ce lundi matin avec Mister Know It All.

0: BTS pour la suite, puis on écoutera aussi Clan. Vous connaissez certainement les deux copines, les deux secrétaires, les deux commères du petit journal sur Canal+, à l'époque, Catherine et Liliane, Alex Lutz et son pote Bruno Sanchez. Je vous en parle parce qu'elles vont revenir, les deux, dans un film qui va sortir en 2027, qui va s'appeler Un voyage avec Catherine et Liliane. Et ce qui est marrant, c'est qu'il y aura aussi Vassili Schneider qui va jouer. Lui, on l'a vu dans Le Comte de Monte Cristo. Et puis, celui qui était déjà aussi dans la série sur Canal+, c'était la grande copine de Catherine, qui s'appelle Marina. C'est Laurent Lafitte qui a été annoncé, sera au casting donc de ce film Voyage avec Catherine et Liliane, on n'a pas la date exacte, ça sortira en 2027. Le Café Con Rome, l'excellent Clan à suivre, et BTS dans un instant avec Dynamite aussi, vous restez avec nous, hein. Bienvenue.
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1: Il est 11h du mat. Vous êtes sur Autre Radio, la suite c'est Mauvais Joe maintenant avec Pilé, puis on aura Lil Nas X tout à l'heure avec Star Walking.

0: Allez, j'espère que vous allez bien, que vous avez passé un bon week-end. Et forcément, vous avez choisi la bonne radio pour commencer cette nouvelle semaine ensemble. Tiens, aujourd'hui, on est le 7 septembre, 250e jour de l'année. C'est la journée internationale de l'air pur pour des ciels bleus. C'est à la limite poétique. C'est mignon. Journée internationale de l'air pur pour des ciels bleus aujourd'hui. Eh ben, on va écouter Riviera. Ouais, Riviera qui arrive avec la reprise de Sean Paul, She Doesn't Mind, juste après Bad Bunny et Nueva Yol. En ce lundi matin donc. Bienvenue.
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0: Riviera sur la radio de Chambéry, c'était She Doesn't Mind. 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On va écouter Julien Libota avec Dis-moi où, ça arrive juste après 50 Cent pour le classique, c'est le Candy Shop pour lundi matin sur votre radio.
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Rosalia sur Hot Radio avec Despecha. Pour la suite, on aura Ed Sheeran avec Camara et Farruko d'abord avec Yapake. Puis dans quelques minutes, je vous parle du Téléthon. On sait qui sera le parrain du prochain Téléthon en décembre.

0: La suite avant le retour de l'info à midi, Daft Punk, Pharrell Williams, Bébé Rexha au programme. Le Téléthon revient, ce sera début décembre comme tous les ans. Le 4, le 5 décembre, ce sera le 40e anniversaire du Téléthon. D'ailleurs, la marraine l'année dernière, on s'en souvient, c'était Santa. L'année d'avant, c'était Mika. Et on sait qui sera le parrain, ce sera un parrain pour l'édition 2026 du Téléthon sur France Télé, sur France 2. Ce sera Patrick Fiori, ouais, celui que vous voyez tous les samedis soirs dans The Voice Kids saison 12 sur TF1. Le chanteur du titre Que tu reviennes, qui a aussi participé à la comédie musicale Notre-Dame de Paris. Patrick Fiori donc sera le parrain du prochain Téléthon. Je vous rappelle les dates, 4-5 décembre sur France 2. Allez, Bébé Rexha arrive. Bébé Rexha, on va écouter New Religion après Daft Punk et Pharrell Williams. Et ce sera avec Get Lucky avant midi.
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0: Il est midi sur Hot Radio, c'est l'heure de l'info. Avant d'écouter Nuit Incolore et Offenbach qui arrive avec Fort to the Floor, le titre de Starseller évidemment.
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0: L'info pour ce lundi 7 septembre à midi sur Hot Radio. Teddy Marazen, on commence par la météo.
2: Les nuages persisteront demain dans le ciel de la région, mais comme aujourd'hui, le soleil nous offrira aussi quelques éclaircies par moment. Les températures seront toujours aussi élevées, avec une minimale de 20 degrés pour la matinée à Montmélian, Limbin et Pontchara. Et il fera encore jusqu'à 35 degrés l'après-midi à Chaparillan et Chambéry. Quelques petites averses pourraient ensuite faire leur apparition mercredi, avec notamment une importante baisse des températures. Dans l'actualité internationale, à l'aéroport de Miami, un avion cargo Amazon a fait une sortie de piste hier après-midi, percutant plusieurs véhicules avant de prendre feu. Près de 200 pompiers ont mené une désincarcération complexe pour extraire le pilote et le copilote piégés dans le cockpit alors que les moteurs brûlaient. Le bilan fait état de 5 morts et 5 blessés, dont 3 dans un état critique. L'aéroport a annulé près de 200 vols avant de rouvrir deux pistes. Une enquête est en cours. En Savoie, du côté de Beaufort, un choc frontal violent entre deux voitures a fait 3 blessés graves hier vers 16h sur la RD 925, route menant au lac de Roseland. 6 personnes étaient impliquées, 2 blessés légers dans le premier véhicule et dans le second, 3 victimes en urgence absolue et une légère. Les blessés graves ont été médicalisés sur place par le SMUR. 5 victimes ont été évacuées vers l'hôpital d'Albertville, la dernière grièvement touchée et héliportée vers Chambéry. La route a été coupée près de 2h. En Haute-Maurienne, un berger venu secourir une brebis tombée dans un pierrier a découvert un coffre étanche rempli de munitions américaines datant de la fin de la Seconde Guerre mondiale. Les démineurs sont intervenus pour récupérer ces projectiles de mortier. Et le même jour, 2 autres trouvailles ont été faites, des mortiers de plus gros calibre et une grenade de 80 ans repérée par des promeneurs. La vallée marquée par des combats intenses reste un secteur où l'on retrouve régulièrement ce type de vestiges. Et enfin du rugby, en fin de semaine à Chambéry, le SOC reçoit Suresnes pour le compte de la 4e journée de National. Depuis le début de la saison, nos Chambériens comptent une victoire, une défaite et un match nul ce week-end dans le derby face à Bourgoin. Ce vendredi, nos jaunes et noirs affrontent donc Suresnes à 19h30 au Savoie Stadium. 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
2: Pour le samplon 95, direction par exemple aujourd'hui les stations totales de Chambéry, rue du Creuté et avenue de Lyon, mais également les stations totales de la Motte-Servolex et de la Ravoir, c'est 1,99€. 1,98€ sinon c'est un tout petit peu moins cher au Total Énergie de Port-de-Savoie. Et pour le gasoil, 2,25€ pour les stations totales de la Ravoir et de Chambéry, avenue de Lyon, 2,24€ pour le Total Énergie de Port-de-Savoie, et enfin c'est aussi 2,24€ sinon à l'Intermarché de Chaparillan.

0: Bienvenue, moi c'est Guillaume, lundi 7 septembre. On est ensemble jusqu'à 13h. Vous avez rendez-vous tous les jours avec la famille entre 16h et 19h. 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Tiens, justement, je regardais puisqu'on parle des vacances. Les prochaines vacances scolaires, c'est dans 40 jours, à partir d'aujourd'hui. Pile 40 jours, mais oui, ça va passer vite, vous inquiétez pas. On va écouter Temper City avec Self Aware. Alors, Temper City, Self Aware, ce sera juste après Lady Gaga, avec The Dead Dance au programme.
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0: radio de Chambéry avec Temper City à l'instant, c'était Self Aware.
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0: Et la plaque pour ce vendredi aujourd'hui, ce sera une 106 noire CG 181 de lettres. On l'a vu, rue du Coisetan à Pontcharrat. 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Oui, ça marche aussi pour les voitures électriques. Pour récupérer l'autocollant Haute Radio, il faut aller à la grande bijouterie de Saint-Alban-Lès par exemple. Le classique d'Outcast à suivre, Eya et Jérémy Frérot avec Frérot.
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0: Allez, avant 13h, on écoute David Guetta, Jennifer Lopez, Big Flo, Oli et Petit Biscuit qui arrivent aussi. Et je voulais vous parler de la bande-annonce événement de la semaine dernière.
1: Avant le banquet de début d'année, les premières années prendront part à la cérémonie de la répartition. Granger, Hermione. Weasley, Ronald. Potter, Harry.
2: Pas Serpentard.
3: Gryffondor!
0: Hermione, Ron, Harry Potter, bon vous l'aurez compris, on parle de la série, hein. La série Harry Potter qui débarquera sur HBO Max le 25 décembre prochain. Il y a une bande-annonce qui a été dévoilée la semaine dernière, en 24 heures, 46 millions de vues sur les réseaux sociaux. Un véritable raz-de-marée, autant vous dire qu'il va y avoir du monde hein, pour regarder la série quand elle va débarquer le 25 décembre. J'espère qu'on va pas être déçu par cette série Harry Potter, croisons les doigts.
4: Bienvenue à Poudlard pour cette année qui commence.
0: Allez, David Guetta, Jennifer Lopez, c'est Save Me Tonight. Juste après Big Flo, Oli, Petit Biscuit avec Demain. Et je vous retrouve justement demain, tombe bien, à partir de 10h. Salut.
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1: Les nuages persisteront demain dans le ciel de la région, mais comme aujourd'hui, le soleil nous offrira aussi quelques éclaircies par moment. Les températures seront toujours aussi élevées, avec une minimale de 20 degrés pour la matinée à Montmélian, Limbin et Pontcharra. Et il fera encore jusqu'à 35 degrés l'après-midi à Chaparillan et Chambéry. Quelques petites averses pourraient ensuite faire leur apparition mercredi, avec notamment une importante baisse des températures. Dans l'actualité internationale, à l'aéroport de Miami, un avion cargo Amazon a fait une sortie de piste hier après-midi, percutant plusieurs véhicules avant de prendre feu. Près de 200 pompiers ont mené une désincarcération complexe pour extraire le pilote et le copilote piégés dans le cockpit alors que les moteurs brûlaient. Le bilan fait état de 5 morts et 5 blessés, dont 3 dans un état critique. L'aéroport a annulé près de 200 vols avant de rouvrir deux pistes. Une enquête est en cours. En Savoie, du côté de Beaufort, un choc frontal violent entre deux voitures a fait 3 blessés graves hier vers 16h sur la RD 925, route menant au lac de Roseland. 6 personnes étaient impliquées, 2 blessés légers dans le premier véhicule et dans le second, 3 victimes en urgence absolue et une légère. Les blessés graves ont été médicalisés sur place par le SMUR. 5 victimes ont été évacuées vers l'hôpital d'Albertville. La dernière grièvement touchée est héliportée vers Chambéry. La route a été coupée près de 2 heures. En Haute-Maurienne, un berger venu secourir une brebis tombée dans un pierrier a découvert un coffre étanche rempli de munitions américaines datant de la fin de la Seconde Guerre mondiale. Les démineurs sont intervenus pour récupérer ces projectiles de mortier. Et le même jour, 2 autres trouvailles ont été faites, des mortiers de plus gros calibre et une grenade de 80 ans repérée par des promeneurs. La vallée marquée par des combats intenses reste un secteur où l'on retrouve régulièrement ce type de vestiges. Et enfin du rugby, en fin de semaine à Chambéry, le SOC reçoit Suresnes pour le compte de la 4e journée de National. Depuis le début de la saison, nos Chambériens comptent une victoire, une défaite et un match nul ce week-end dans le derby face à Bourgoin. Ce vendredi, nos jaunes et noirs affrontent donc Suresnes à 19h30 au Savoie Stadium. 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
1: Pour le samplon 95, direction par exemple aujourd'hui les stations totales de Chambéry, rue du Creutet et avenue de Lyon, mais également les stations totales de la Motte-Servolex et de la Ravoir, c'est 1,99€. 1,98€ sinon c'est un tout petit peu moins cher au Total Énergie de Port-de-Savoie. Et pour le gasoil, 2,25€ pour les stations totales de la Ravoir et de Chambéry, avenue de Lyon, 2,24€ pour le Total Énergie de Port-de-Savoie, et enfin c'est aussi 2,24€ sinon à l'Intermarché de Chaparillan.

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0: La famille Link, il est 16h, je fais l'appel. Mathilde.
1: Présente.
0: Teddy.
2: Ah, je le vois, il arrive.
0: Ça sera l'info et l'actu et Rivière aussi.
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0: Et on espère surtout que vous êtes là et que vous êtes en forme pour ce début de semaine. Hein.
1: Que tout va bien, Riviera, She Doesn't Mind, quand même, l'appel, Jérém, présent?
0: Oui, présent.
1: Et bah parfait, on est tous là, Teddy vient d'arriver en studio, on est parti, alors petit point sur l'info.
0: L'info à 16h et avant toute chose, voici le temps et la météo.
4: Les nuages persisteront demain dans le ciel de la région, mais comme aujourd'hui, le soleil nous offrira aussi quelques éclaircies par moment. Les températures seront toujours aussi élevées, avec une minimale de 20 degrés pour la matinée à Montmélian, Limbin et Pontcharrat. Et il fera encore jusqu'à 35 degrés l'après-midi à Chaparillon et Chambéry. Quelques petites averses pourraient ensuite faire leur apparition mercredi, avec notamment une importante baisse des températures. Dans l'actualité internationale, à l'aéroport de Miami, un avion cargo Amazon a fait une sortie de piste hier après-midi, percutant plusieurs véhicules avant de prendre feu. Près de 200 pompiers ont mené une désincarcération complexe pour extraire le pilote et le copilote piégés dans le cockpit alors que les moteurs brûlaient. Le bilan fait état de 5 morts et 5 blessés, dont 3 dans un état critique. L'aéroport a annulé près de 200 vols avant de rouvrir deux pistes. Une enquête est en cours. En Savoie, du côté de Beaufort, un choc frontal violent entre deux voitures a fait 3 blessés graves hier vers 16h sur la RD 925, route menant au lac de Roseland. 6 personnes étaient impliquées, 2 blessés légers dans le premier véhicule et dans le second, 3 victimes en urgence absolue et une légère. Les blessés graves ont été médicalisés sur place par le SMUR. 5 victimes ont été évacuées vers l'hôpital d'Albertville. La dernière grièvement touchée est héliportée vers Chambéry. La route a été coupée près de 2 heures. En Haute-Maurienne, un berger venu secourir une brebis tombée dans un pierrier a découvert un coffre étanche rempli de munitions américaines datant de la fin de la Seconde Guerre mondiale. Les démineurs sont intervenus pour récupérer ces projectiles de mortier. Et le même jour, 2 autres trouvailles ont été faites, des mortiers de plus gros calibre et une grenade de 80 ans repérée par des promeneurs. La vallée marquée par des combats intenses reste un secteur où l'on retrouve régulièrement ce type de vestiges. Et enfin du rugby, en fin de semaine à Chambéry, le SOC reçoit Suresnes pour le compte de la 4e journée de National. Depuis le début de la saison, nos Chambériens comptent une victoire, une défaite et un match nul ce week-end dans le derby face à Bourgoin. Ce vendredi, nos jaunes et noirs affrontent donc Suresnes à 19h30 au Savoie Stadium. Et bien sûr, sur votre radio, partenaire officiel du SOC, on vous offre vos places.
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0: Taiki Taiki le Lover pour vous souhaiter une bonne fin d'après-midi ce lundi, c'est N'y pense plus. Et salut, coucou, bienvenue, on est super content de vous retrouver, nouvelle semaine ensemble, 16h-19h, je m'appelle toujours Jérémy Mathilde.
1: On est en pleine forme, on rentre ensemble à la maison hein, peut-être, ou alors on emmène les enfants parce que les activités extrascolaires ont déjà repris,
0: ouais.
1: Avec les forums des assos le week-end dernier notamment, un peu partout.
0: Peut-être que c'est le moment où vous allez tester l'activité ouais. que vous rêvez de faire depuis un an et vous allez dire, oh non finalement non.
1: Vous allez être grave déçus, oh finalement yoga, flemme.
0: Toi Mathilde, une nouvelle activité.
1: La piscine, la natation tout à fait, et je m'y tiens, le seul bémol, c'est que vraiment la tuile, elle est fermée pendant 2 semaines, ma piscine.
0: Oh,
1: quel dommage, je vais
0: pour
1: devoir
0: une fois
1: rien
0: que
1: faire.
0: Tu voulais t'inscrire, c'est quand même pas de chance.
1: C'est dommage, vous, vraiment, partagez-nous si vous êtes inscrit à de nouvelles activités, si vos enfants vont tester de nouvelles choses, si vous avez vos résolutions de rentrer à tenir.
0: Eh ben moi, j'ai une nouvelle activité c'est que j'aimerais beaucoup tester avec vous, c'est des semaines de vacances. On va vous en offrir dans l'émission. On va vous en parler dans les prochaines minutes, semaine de vacances avec Vacanciol. Si vous ne connaissez pas les résidences, restez bien là. En attendant... Et bon, en attendant, c'est Farouko, playlist de l'été, toujours on en profite, y'a paquet. Avec aussi Alex Warren et un énorme classique de Rihanna, rien que pour vous, Don't Stop the Music.
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0: Tiens, a-t-on vu une voiture en Savoie aujourd'hui? Où est-ce à Pontcharra, du côté de la Haute-Savoie, Annecy?
3: Eh ben, c'était aux Molettes où on a croisé une Ford Focus noire aujourd'hui hein, sur la départementale avec l'autocollant radio collé. Ford Focus noire et comme plaque EB588, deux lettres. Donc si c'est vous qu'on a croisé pour qu'on vous rembourse votre prochain plein, faites-nous un petit message maintenant.
0: On vous attend pendant ce temps, on ne bouge pas. Clan, Café Conron, l'un des coups de cœur Hot Radio arrive. Après l'heure du classique, chaque heure est à l'ancienne, là aujourd'hui, rien à, c'est dans le sable de musique.

0: l'un des sons de l'été sur votre radio, c'est Clan, c'était Café Conronin. Avec la meilleure Félix de la région, tout simplement, on rentre à la maison, tous les jours on en profite, et dans moins de 3 minutes, le retour de TV News, le meilleur, ce qu'il ne faut pas oublier de mater en ce début de semaine, on va parler de quoi?
1: Et bah tout à l'heure sur TF1, il y a une nouvelle série policière qui va commencer avec un énorme casting, moi j'ai trop hâte de découvrir, voir ce que ça vaut, parce que ça fait longtemps qu'ils nous en parlent.
0: Nouvelle série qu'on n'a jamais vue.
1: Non, exactement, sinon sur M6...
0: Rex, avec le chien.
1: Non, pas du tout. Sur M6, c'est le rendez-vous mignon du lundi soir avec Karine. Nous. Ou alors pour les abonnés Netflix, il y a une nouvelle saison d'une télé-réalité française qui est dispo.
0: Et on va tout vous dire. Juste avant ça, Offenbach Star Sailor, la reprise, c'est Fort to the Floor et un petit Clara Luciani. Ça fait du bien ce lundi après-midi. C'est la

0: Sarah Luciani, c'est la grenade et vous êtes dans la famille.
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0: Avec des bonnes nouvelles, si vous voulez rester tranquille ce soir à la maison, vous êtes un petit peu fatigué, c'est la reprise, c'est normal. Voici tout ce qu'il ne faut pas oublier de manquer, c'est TV News.
2: Il y a une toute nouvelle série qui va commencer là tout à l'heure sur TF1 avec Thomas Sisley et Fovoto au casting.
0: Celle qui faisait à l'époque Danse avec les stars.
2: Exactement, qui était jury et qui a accouché là d'ailleurs fin de l'été. Et bah, cette série, ça s'appelle La Cible et on va suivre un garde du corps professionnel qui est en plein divorce. Sa vie bascule parce que son ex-femme et ses deux enfants vont disparaître. Et donc, on a les deux premiers épisodes de cette série policière tout à l'heure sur TF1.
0: Et ça a l'air vraiment très réussi. Ah donc, ouais. On vous le conseille. Une nouvelle série avec Fovoto et Thomas Sisley. Ça démarre à 21h. Si jamais vous voulez plutôt de l'amour et à la fois des tracteurs, ça sera sur M6.
2: Le rendez-vous mignon du lundi soir. Hein. L'amour est dans le pré. On continue les speed dating ce soir. Ou alors, comme Étienne, il va falloir faire des choix. Qui ramener chez lui dans sa ferme?
3: C'était compliqué.
4: J'espère que je me trompe pas. C'est toujours pas évident. Donc je vais choisir Cindy, si tu veux bien venir déjà.
5: Avec plaisir. Avec grand plaisir.
4: Il y a une personne qui s'y attend plus. Oh. Deuxième Cindy.
0: Il a pas l'air de trop...
2: Non, ouais. Mais au moins, moi, ce que j'adore, c'est qu'il fait simple. Deux meufs, un prénom, deux Cindy.
0: Voilà, bah c'est...
2: Il est sûr de pas se planter, le Étienne. Ça, c'est tout à l'heure sur M6.
0: L'amour est dans le pré, Karine Le Marchand. Et puis, on termine vraiment avec, je crois, une série sur Netflix.
2: C'est ça, la saison 5 de la télé-réalité française Nouvelle École. C'est le programme où les rappeurs Niska, Shay et SCH partent à la recherche, en gros, de la nouvelle pépite du rap. À la clé, pour le gagnant, il y a quand même 100 000 euros. Il y avait comme invité Big Flo et Oli, notamment en début de saison. Et il y a les deux derniers épisodes, dont la finale, qui seront dispo mercredi.
0: Il paraît que c'est très bien. Si vous aimez les rappeurs, bon, oui. J'avoue, j'ai pas jamais regardé de ma vie, mais on vous le conseille. Nouvelle École, c'est sur Netflix.
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0: Suite de Voit, Offenbach, Star Sailor. Voici Fort to the Floor, la famille.

0: La famille, on va reparler du cash code dans les prochaines minutes avec 600 € toujours. À votre service, évidemment, pour vous accompagner. Et on va revenir, parce que quand même, il y a des infos, c'est lundi. Bon, bah ça, vous le savez, c'est le 7 septembre. Qu'est-ce qui se passe dans le monde le 7 septembre ?
1: Eh bah, bon, déjà, c'est la fête du travail aux États-Unis et au Canada. Mais bon, comme c'est pas chez nous, c'est pas férié, on s'en moque.
0: Ah, tout à l'heure, il y aura le retour des infos qui changent votre vie.
1: Ah oui !
0: Moi, j'en ai fait une spéciale. Je vous le dis, comme ça, ça vous laisse le temps de réfléchir.
1: D'accord.
0: Un Français sur deux fait un truc au travail. Un Français sur deux fait un truc au travail.
1: Okay,
0: et c'est bizarre. Enfin, je juge que c'est bizarre. Vous saurez tout à l'heure.
1: D'accord, mais sinon, aujourd'hui, 7 septembre, c'est aussi l'anniversaire d'une chanteuse américaine iconique. On peut essayer de deviner ensemble, si vous voulez. Je vous fais deviner quelle est cette chanteuse.
0: Ouais, ok, vas-y.
1: Elle fête aujourd'hui ses 83 ans. Elle est née dans le New Jersey en 1943. Et puis surtout, que faire deviner plus sa chanson la plus connue ? Avec cette intro absolument iconique que tout le monde connaît par cœur.
0: Mireille Mathieu, Gloria Gaynor, évidemment.
1: Gloria Gaynor qui fête aujourd'hui donc ses 83 ans.
0: Et elle est toujours en vie.
1: Oui, sinon j'aurais pas dit qu'elle fête ses 83 ans.
0: Oui, c'est bon. Oui, c'est bon. Et bah, bon anniversaire à Gloria Gaynor et bon anniversaire peut-être à vous. Julien Libum, c'est ce qui arrive. Et on va vous offrir une semaine de vacances. Vous avez bien entendu, ça se passe dans la famille après Julien Libum.
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0: Caillou Firestone sur votre radio pour vous souhaiter une bonne fin d'après-midi avec Julien Lippe qui arrive. Et le retour du cash code, on prend 10 secondes quand même pour vous en parler puisqu'il n'est pas tombé ce matin.
1: Non, le cash code n'est pas tombé, ce qui veut dire que demain 600 euros à vous faire avec le copain Mathis.
0: Mathis et Teddy évidemment dans le réveil, 600 balles si vous envoyez code au 7-11-12 pendant le retour du top des stations les moins chères.
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3: Pour le samplon 95 direction, par exemple aujourd'hui, les stations totales de Chambéry, rue du Creuset et avenue de Lyon, mais également les stations totales de la Motte-Servolex et de la Ravoir, c'est 1,99€. 1,98€, sinon c'est un tout petit peu moins cher au Total Énergie de Port-de-Savoie. Et pour le gasoil, 2,25€ pour les stations totales de la Ravoir et de Chambéry, avenue de Lyon, 2,24€ pour le Total Énergie de Port-de-Savoie. Et enfin, c'est aussi 2,24€ sinon à l'Intermarché de Chaparillon.

0: nouvelle heure de Hit Made in Hot Radio, ça démarre maintenant puisqu'il est 17h.
1: Avec The Weeknd, Blinding Lights, juste après Temper City, la family. 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
0: Si jamais vous en avez déjà marre de la rentrée, petit info bonus, restez bien là dans les prochaines minutes. Restez bien là à l'écoute d'autres radios avec Temper City Self-Aware. Et à 17h, on fait le point sur l'info et l'actu près de chez nous.
1: Et on commence avec la météo pour demain, Teddy Marazen.
3: Les nuages persisteront demain dans le ciel de la région, mais comme aujourd'hui, le soleil nous offrira aussi quelques éclaircies par moment. Les températures seront toujours aussi élevées, avec une minimale de 20 degrés pour la matinée à Montmélian, Labin et Pontcharrat. Et il fera encore jusqu'à 35 degrés l'après-midi à Chaparillon et Chambéry. Quelques petites averses pourraient ensuite faire leur apparition mercredi, avec notamment une importante baisse des températures. Dans l'actualité internationale, à l'aéroport de Miami, un avion cargo Amazon a fait une sortie de piste hier après-midi, percutant plusieurs véhicules avant de prendre feu. Près de 200 pompiers ont mené une désincarcération complexe pour extraire le pilote et le copilote piégés dans le cockpit alors que les moteurs brûlaient. Le bilan fait état de 5 morts et 5 blessés, dont 3 dans un état critique. L'aéroport a annulé près de 200 vols avant de rouvrir deux pistes. Une enquête est en cours. En Savoie, du côté de Beaufort, un choc frontal violent entre deux voitures a fait 3 blessés graves hier vers 16h sur la RD 925, route menant au lac de Roseland. 6 personnes étaient impliquées, 2 blessés légers dans le premier véhicule et dans le second, 3 victimes en urgence absolue et une légère. Les blessés graves ont été médicalisés sur place par le SMUR. 5 victimes ont été évacuées vers l'hôpital d'Albertville. La dernière grièvement touchée est héliportée vers Chambéry. La route a été coupée près de 2 heures. En Haute-Maurienne, un berger est venu secourir une brebis tombée dans un pierrier a découvert un coffre étanche rempli de munitions américaines datant de la fin de la Seconde Guerre mondiale. Les démineurs sont intervenus pour récupérer ces projectiles de mortier. Et le même jour, 2 autres trouvailles ont été faites, des mortiers de plus gros calibre et une grenade de 80 ans repérée par des promeneurs. La vallée marquée par des combats intenses reste un secteur où l'on retrouve régulièrement ce type de vestiges. Et enfin du rugby, en fin de semaine à Chambéry, le SOC reçoit Suresnes pour le compte de la 4e journée de National. Depuis le début de la saison, nos Chambériens comptent une victoire, une défaite et un match nul ce week-end dans le derby face à Bourgoin. Ce vendredi, nos jaunes et noirs affrontent donc Suresnes à 19h30 au Savoie Stadium. 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

0: week-end. Blinding Lights pour vous souhaiter une bonne fin d'après-midi.
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0: Et on est super content avec Mathilde puisqu'il vous reste 10 minutes, un tout petit peu moins, pour jouer avec nous et gagner carrément des semaines de vacances. C'est une première hein, cette semaine.
2: Une semaine complète de vacances pour vous et toute votre famille. 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
0: Quelques destinations comme ça, vous pouvez partir en Bretagne, puisque tout le monde le sait, il fait très beau en Bretagne. Mm-hmm. On peut partir en Corse, puisque tout le monde le sait, il fait très beau aussi en Corse, pour le coup, c'est vrai. Direction la montagne, c'est vous qui choisissez et il n'y a aucune arnaque. La seule condition, c'est d'envoyer Family maintenant.
2: Sur le WhatsApp, hein, 07 57 84 11 11, on lancera très prochainement le tirage au sort pour jouer avec vous.
0: Pour l'instant, on profite, on se motive. Lundi après-midi, tout va bien avec Shakira Burna Boy. Et Charlotte Cardin, c'est tant pis pour elle.
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0: Allez, let's go, on prolonge les vacances sur votre radio.
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0: Et on vous l'avait promis, on va vous faire aimer la rentrée, on va vous faire aimer le lundi aussi dans la famille, puisqu'on joue pour gagner, écoutez bien, une semaine de vacances complète. Ça sera ce vendredi que ça va tomber.
2: C'est ça, une semaine pour vous et toute votre famille, pour 4 personnes, où et quand vous voulez, avec Vacancéol. Et on a Elodie pour commencer la semaine avec nous au téléphone. Salut Elodie.
0: Salut Elodie.
3: Salut Jérém, salut Mathilde, salut la famille.
0: Et bah bienvenue Elodie, on est très content de t'avoir au téléphone. Toi tu as 30 ans et tu es animatrice périscolaire, périsco comme on dit.
3: Oui c'est bien ça.
0: Et tu es de signe astrologique scorpion.
3: Capricorne.
0: Je l'avais pas. Ouais, mais t'es ascendant scorpion. Elodie, on va se permettre de jouer avec toi pour gagner avant la semaine complète vendredi. Déjà un week-end. Tu joues pour qui? Pour ta famille? C'est pour partir en couple? Ça serait pour partir avec qui, avec Vacancéol?
3: Avec ma famille, oui. Mon mari et mes deux enfants. Et puis un week-end, pourquoi pas aussi. Avec ma famille et mes deux enfants.
0: Eh ben allez, on y va pour toute la famille d'Elodie. 20 secondes pour le Family Speed Test qui démarre maintenant. Top!
2: Quel pourcentage de Français se sent très fatigué après la rentrée?
3: 50%.
2: Un tout petit peu plus?
3: 80%.
2: Un petit peu moins quand même.
3: 60%.
2: Oui. Quelle star internationale va commencer ses concerts à Paris samedi?
3: Céline Dion.
0: Oui. Céline Dion, ça fait deux bonnes réponses. Ça veut dire que c'est gagné pour toi. Bravo, bravo, bravo, bravo, bravo, bravo.
2: Félicitations, t'as déjà gagné ton week-end avec Vacancéol.
3: Ah, merci beaucoup.
2: Avec grand plaisir. Et le grand tirage au sort pour la semaine complète, ce sera ce vendredi, Elo.
3: Wow, super, merci beaucoup.
0: Et du coup, Elodie, on a envie de savoir, tu veux partir où, toi? C'est quoi, mer? Tu veux aller en Corse, en Bretagne, à la montagne?
3: En Corse, oui.
0: Elodie, dis-nous toi qui tu écoutes tous les jours jusqu'à 19h.
3: La famille.
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0: Larissa, New Legion sur votre radio pour vous souhaiter une bonne fin d'après-midi. On va parler dans le buzz du jour dans 3 minutes de The Événement.
1: Du The Event, c'était le plus grand événement caritatif sur internet de France qui a eu lieu ce week-end. Est-ce que vous savez combien d'argent ils ont réussi à récolter au bénéfice de 22 associations?
0: Suis-je vraiment le seul à pas connaître? Dites-moi, vous réagissez, s'il vous plaît. Peu de compassion, je compte sur vous.
1: Après, si vous connaissez pas, évidemment, je vais vous expliquer ce que c'est.
0: On en parle après Tennis Films et Lille.

0: Line de Prick, c'est ici dans la family pour vous souhaiter une bonne fin d'après-midi.
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0: Et on espère tout va bien. De votre côté, souhaite en voiture, à la maison, à l'écoute de la family jusqu'à 19h. On revient sur cette info incroyable, mais pourtant bien vraie, qui fait le buzz. Et alors là, je reçois une tonne de messages sur le WhatsApp de la family. Vous pouvez réagir, hein, 07 57 84 11 11. Vous êtes beaucoup à connaître le The Event et beaucoup aussi, comme moi, à dire Kezako, quoi.
2: Eh bah, le The Event, c'est vraiment le plus grand événement caritatif sur Internet de France. Il a eu lieu ce week-end. 50 heures de live, donc de direct sur la plateforme Twitch. Et en fait, le but de cet événement, c'est de récolter de l'argent pour des associations.
0: Donc, mais des associations type comme le Téléthon, c'est vraiment pour toutes les associations en
2: oui,
0: particulier ?
2: Oui, en fait, ils travaillent avec Fondation de France qui après redistribue à 22 associations pour aider par exemple les personnes atteintes de cancer,
0: bah,
2: les, à aider à reloger les sans-abri. Enfin, c'est vraiment un petit peu global.
0: Alors, combien ils ont récolté ?
2: Voilà, combien ont-ils récolté ? Le The Event, ça s'est terminé à 2h du mat, là, ce matin, très très tôt.
0: Ok, et ils ont récolté plusieurs centaines de millions d'euros. On va vous dire combien, mais je crois qu'il y avait des chanteurs qui ont participé.
2: Oui, il y avait notamment Big Flo et Oli qui, eux, ont fait la surprise. Écoutez combien ils ont donné.
3: Est-ce qu'il n'y aurait pas moyen de faire peut-être un don de 11 000 euros au The Event, tu vois ?
4: En vrai, tu sais quoi ? On va faire mieux que ça. Moi, ça fait des années que je viens, vous m'avez accueilli. Le The Event, c'est un peu une petite famille. Et avec Oli, on a décidé de faire un don de 100 000 euros au The Event.
2: Il y a eu plein de chanteurs, il y a eu des gros youtubeurs par exemple comme Squeezie qui a donné 150 000 euros. Au total des 50 heures de direct, le The Event a récolté 32 891 874 euros. C'est énormissime, ils ont battu absolument tous les records d'événements caritatifs de la plateforme Twitch.
0: 32 millions, franchement ouais. Là on peut le dire, ça s'applaudit.
2: Bravo.
0: Bravo.
2: Franchement bravo, c'était la très bonne nouvelle et surtout que cette 10e édition c'était la dernière du The Event, donc ils ont vraiment fini en apothéose.
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0: Ugel, le son de l'été avec Salto, c'est Jamaican Bam Bam qu'on s'écoute juste avant Teddy Swims. Voici Mr. Know It All.

0: La famille, question, mais alors vraiment pas facile pour vous. 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
1: Oh bah oui.
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3: Allô, pourquoi tu ne réponds pas?
0: Lui aussi, il aurait pas gagné le cash code. Jérémy Frérot, c'est ce qui arrive. Et un classique maison.

0: Jim Classy-Rose et Adam Levine, le chanteur des Maroon 5.
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0: Heart pour souhaiter une bonne fin d'après-midi avec Jérémy Frérot qui va arriver. Allô, pourquoi
1: tu ne réponds pas ? Si vous voulez, je peux chanter aussi Jérémy Frérot. Moi, vraiment, rien ne m'arrête.
0: Mais au moins, vous voyez tous les jours dans l'émission ce que je vis réellement dans le studio Haute Radio. C'est ça qui est bien. Voici le top.
2: Les stations les moins chères.
3: Pour le samplon 95 direction, par exemple aujourd'hui, les stations totales de Chambéry, rue du Creuset et avenue de Lyon, mais également les stations totales de la Motte-Servolex et de la Ravoir, c'est 1,99€. 1,98€, sinon c'est un tout petit peu moins cher au Total Énergie de Port-de-Savoie. Et pour le gasoil, 2,25€ pour les stations totales de la Ravoir et de Chambéry, avenue de Lyon, 2,24€ pour le Total Énergie de Port-de-Savoie. Et enfin, c'est aussi 2,24€ sinon à l'Intermarché de Chaparillon.
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1: La toute dernière heure de la Hot Family démarre maintenant puisqu'il est déjà 6h.
2: Avec un énorme classique de Lady Gaga, Papa Poker Face.
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1: Mais Mathilde, yes. Mais quel talent cette rentrée. Mais
2: je ne suis pas Mathilde, je suis Lady Gaga.
1: Mais oui. Allez, avant d'écouter la doublure de Lady Gaga, Poker Face arrive et Mauvais Joe, le son de l'été s'épilé. Après le retour des infos à 18h.
2: Info et météo pour demain, on fait le point Teddy Marazen.
4: Les nuages persisteront demain dans le ciel de la région, mais comme aujourd'hui, le soleil nous offrira aussi quelques éclaircies par moment. Les températures seront toujours aussi élevées, avec une minimale de 20 degrés pour la matinée à Montmélian, Limbin et Pontcharrat. Et il fera encore jusqu'à 35 degrés l'après-midi à Chaparillan et Chambéry. Quelques petites averses pourraient ensuite faire leur apparition mercredi, avec notamment une importante baisse des températures. Dans l'actualité internationale, à l'aéroport de Miami, un avion cargo Amazon a fait une sortie de piste hier après-midi, percutant plusieurs véhicules avant de prendre feu. Près de 200 pompiers ont mené une désincarcération complexe pour extraire le pilote et le copilote piégés dans le cockpit alors que les moteurs brûlaient. Le bilan fait état de 5 morts et 5 blessés, dont 3 dans un état critique. L'aéroport a annulé près de 200 vols avant de rouvrir deux pistes. Une enquête est en cours. En Savoie, du côté de Beaufort, un choc frontal violent entre deux voitures a fait 3 blessés graves hier vers 16h sur la RD 925, route menant au lac de Roseland. 6 personnes étaient impliquées, 2 blessés légers dans le premier véhicule et dans le second, 3 victimes en urgence absolue et une légère. Les blessés graves ont été médicalisés sur place par le SMUR. 5 victimes ont été évacuées vers l'hôpital d'Albertville. La dernière grièvement touchée est héliportée vers Chambéry. La route a été coupée près de 2 heures. En Haute-Maurienne, un berger venu secourir une brebis tombée dans un pierrier a découvert un coffre étanche rempli de munitions américaines datant de la fin de la Seconde Guerre mondiale. Les démineurs sont intervenus pour récupérer ces projectiles de mortier. Et le même jour, 2 autres trouvailles ont été faites, des mortiers de plus gros calibre et une grenade de 80 ans repérée par des promeneurs. La vallée marquée par des combats intenses reste un secteur où l'on retrouve régulièrement ce type de vestiges. Et enfin du rugby, en fin de semaine à Chambéry, le SOC reçoit Suresnes pour le compte de la 4e journée de National. Depuis le début de la saison, nos Chambériens comptent une victoire, une défaite et un match nul ce week-end dans le derby face à Bourgoin. Ce vendredi, nos jaunes et noirs affrontent donc Suresnes à 19h30 au Savoie Stadium. 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

0: ça fait juste trop plaisir pour un lundi fin d'après-midi début de soirée avec Lady Gaga. Et attention, restez bien là dans la prochaine demi-heure de la culture qui arrive. Deux infos pour changer de vie, ces petites infos vous allez pouvoir replacer à la machine à café demain. On a deux infos incroyables avec Mathilde, ça va arriver très vite. Avant ça, nouvelle enquête de Matou, vous le savez tous les jours Mathilde, enquête sur les plus grandes stars.
1: Ah mais là j'ai passé mon week-end à lire des People, des Voici, des Closer. Je suis désolée, on en reparle.
0: Non.
1: Mais c'est l'événement en fin de semaine. Céline.
0: Bon, attendez, je sors du studio, faites l'info sur moi.
1: Je reviens
0: dans 2 minutes.
1: Je jure, après je me bride de la semaine, je n'en parlerai plus. Céline, ses premiers concerts, ce sera là en fin de semaine, hein, ce sera samedi. Il y a un plan de secours si jamais elle ne peut pas chanter un soir et assurer un concert.
0: C'est vrai, pour de vrai, il y a ça?
1: Pour de vrai, il y a un plan de secours plutôt que d'annuler tout simplement et de rembourser pour les personnes qui peuvent. En fait, il y a des espacements entre ses concerts. Par exemple, elle fait samedi, dimanche, mercredi, jeudi. Et donc en fait, si jamais elle doit annuler un concert, et ils vont reprogrammer à l'une des dates vacantes justement de sa résidence parisienne. Ils nous ont quand même rassurés, hein, elle a toute une armada avec elle d'assistants, de coiffeurs, de maquilleurs, de stylistes, de médecins. Tout le monde dit elle est en pleine forme, elle pète le feu, tout est mis en place pour que Céline assure le show de ses 16 concerts.
0: Et je vous rappelle, on en avait appris la semaine dernière la dépense moyenne dans le store de Céline Dion aux Galeries Lafayette de Paris, c'était 900 euros, je crois, c'est un truc complètement dingue.

0: complètement dingue aussi. La playlist de la famille Terror Cruise Break Your Heart.
1: Très très bien. Et Riviera, c'est She Doesn't Mind qui arrive.
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0: simplement la meilleure playlist de Savoie. On est numéro 1, première radio locale grâce à vous. C'était Riviera, She Doesn't Mind.
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0: 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Suite de David Guetta et Gillo, Jennifer Lopez, c'est ce qui arrive après l'heure du classique.

0: Indestructible, Gillo, Save It Tonight sur votre radio. Et on va se cultiver et on va s'amuser, surtout dans les 4 prochaines minutes dans la famille. Je vous le dis, le retour des deux infos qui vont radicalement changer votre vie.
1: Aujourd'hui, 7 septembre, c'est l'anniversaire de Gotaga. C'est une personnalité d'internet. Gotaga. Il s'est fait connaître grâce aux jeux vidéo dans l'e-sport. Donc, je vais vous parler jeux vidéo aujourd'hui. Est-ce que vous savez quel est le jeu le plus vendu de toute l'histoire?
0: Oh bah oui.
1: Oui.
0: Moi, je pense savoir.
1: Quoi donc?
0: Bah je sais pas, GTA, tout le monde parle de GTA.
1: Eh ben non, c'est pas ça. Donc, je vais vous apprendre des choses dans 3 minutes. Toi, c'est quoi ton info pour nous, Jérém?
0: Eh ben moi, on va revenir sur cette fête du travail. Alors, pas en France, vous le savez, c'est le 1er mai, mais au Canada et aux États-Unis aujourd'hui, fête du travail depuis la rentrée de septembre. 50% des Français font une chose au travail. Et ça inquiète les spécialistes, et notamment les psychologues. Qu'est-ce que font un Français sur deux au travail?
1: Au hasard, des siestes? Non, c'est pas ça, la réponse, elle arrive alors.
0: Dans 30 secondes, ah non, 3 minutes plutôt, le temps de s'écouter juste avant.
1: La collab entre Ariana Grande et Kenji Girac, c'est One Last Time, la famille.

0: Ariana Grande et Kenji, c'est One Last Time. On va reparler du cash code dans les prochaines minutes.
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0: Et c'est l'heure de l'info qui va changer votre vie. Deux infos, je vous rappelle le principe, hein, vous jouez avec nous, faut le faire. Vous devez remplacer soit ce soir au repas avec votre famille et à vous à table ce soir, soit demain les infos à la machine à café.
2: Moi c'est une petite info parce qu'aujourd'hui, 7 septembre, c'est l'anniversaire de Gotaga. C'est une personnalité d'internet qui est connue pour jouer aux jeux vidéo.
0: Jamais entendu parler de ma vie.
2: The French Monster, bon, c'est un e-sportif reconnu.
0: Mathilde, depuis 16h, ne parle que de choses que personnellement je ne connais, mais alors pas du tout.
2: Je suis désolée, mais bon, bref, on parle du coup jeu vidéo. Oui. C'est quoi le jeu vidéo le plus vendu de toute l'histoire?
0: Alors, y a Anaïs qui proposait, comme moi, sur le WhatsApp de la famille, oui. 07 57 84 11 11. GTA, il y a Laurent qui nous propose Mario Kart. C'est une bonne idée aussi, on y pense.
2: C'est une très bonne idée, mais non, c'est pas GTA, c'est pas Mario Kart, c'est pas les jeux de foot FIFA non plus. C'est le jeu Minecraft, avec plus de 350 millions d'exemplaires vendus. C'est le jeu avec des cubes où vous devez construire votre base, vous casser des cubes. Tu connais pas,
0: Jérémy ? Jamais entendu parler de ma vie.
2: D'accord.
0: N'hésitez pas.
2: Ok, désolé.
0: Faut vraiment le savoir. Hein. Sur 10, en jeu vidéo, je me mets moins 2.
2: Mais alors. Mais tu peux aller encore plus profond.
0: Ouais, je peux aller plus profond.
2: Ouais.
0: Mon info à moi, vous me dites si vous la préférez ou pas. Faudra la replacer en tout cas. Un Français sur deux fait ça au travail depuis la rentrée du mois de septembre. Ça inquiète pas mal de spécialistes et de psychologues. Qu'est-ce que fait un Français sur deux au travail?
2: Moi, j'avais tenté faire la sieste. Je parle pas du tout en expérience. Non, pas du tout. C'est pas notre style.
0: Non, ce n'est pas ça. Ce n'est pas faire la sieste. Un Français sur deux fait ça au travail depuis la rentrée. Et c'est de plus en plus vrai chez les jeunes, ce qui est parfois inquiétant pour certains spécialistes et psychologues.
2: Ils font la vaisselle? Parce que par exemple, nous, on a des tasses là dans l'évier.
0: Non, ce n'est pas ça. Un Français sur deux a une double vie au travail et ça s'appelle l'effet costume. En gros, c'est de ne pas avoir la même personnalité au travail que dans la vie. D'être par exemple moins expansif ou plus sérieux, etc. Un Français sur deux se déclare totalement différent au travail et à la maison.
2: Après les costumes, moi j'aime bien carnaval. Hein.
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0: Merci Mathilde, ça fait plaisir. Toujours humoriste, bientôt le seul en scène. En attendant, Farouko, il n'y a pas qu'est le son de l'été.

0: reprend les bonnes habitudes de 16h jusqu'à 19h tous les jours, c'est la famille. Et il nous reste encore 5 minutes pour profiter ensemble et on va revenir justement sur les enquêtes de Matou. Tout à l'heure, Mathilde nous avait fait une enquête sur Céline Dion. Bon, on n'en peut plus, promis, c'est fini Céline Dion. Mais on a une dernière enquête pour la journée. Hein.
1: Autour d'une actrice, Nathalie Portman, elle était enceinte et on a appris qu'elle a accouché à Paris là, de son troisième enfant fin août. Il n'y a aucune information qu'à filtrer sur le prénom, sur le sexe du bébé. Tout est gardé secret. Ils ont réussi justement à faire une petite bulle. Et elle, Nathalie Portman, bah là, c'était son premier enfant avec son nouveau mari. C'est un musicien français. Pour ça, ils habitent à Paris.
0: Ah d'accord, ok.
1: Et donc, la presse a eu vent que justement, elle a accouché.

0: août. Bah, moi, bébé en bonne santé.
1: Je pense que c'est un homme. Hein.
0: Pourquoi ?
1: Bah, elle porte un man.
0: Elle porte. La famille, on sera de retour demain avec des meilleures blagues, promis, 16h, 19h.
1: Si jamais c'est un man, vous penserez à moi, oui, je vous le dis. 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
0: 07 57 84 11 11.
1: Alex Warren, suite de la playlist, tout va bien, c'est lundi, début de soirée, Fever Dream. Et Rema, Calm Dom, avec Elisa Tovati aussi.
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1: À l'écoute de la Haute Family, c'était Elisa Tovati et Tom Dyson. 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
1: 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Nous, on vous fait des bisous. On se retrouve demain 16h sur votre radio. Et là, tout de suite, maintenant, on fait le point avec Teddy une dernière fois sur le top des stations.
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4: Pour le samplon 95 direction, par exemple aujourd'hui, les stations totales de Chambéry, rue du Creuset et avenue de Lyon, mais également les stations totales de la Motte-Servolex et de la Ravoire, c'est 1,99€. 1,98€ sinon, c'est un tout petit peu moins cher au Total Énergie de Port-de-Savoie. Et pour le gasoil, 2,25€ pour les stations totales de la Ravoire et de Chambéry, avenue de Lyon, 2,24€ pour le Total Énergie de Port-de-Savoie, et enfin c'est aussi 2,24€ sinon à l'Intermarché de Chaparillan.

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1: Les nuages persisteront demain dans le ciel de la région, mais comme aujourd'hui, le soleil nous offrira aussi quelques éclaircies par moment. Les températures seront toujours aussi élevées, avec une minimale de 20 degrés pour la matinée à Montmélian, Limbin et Pontcharra. Et il fera encore jusqu'à 35 degrés l'après-midi à Chaparillon et Chambéry. Quelques petites averses pourraient ensuite faire leur apparition mercredi, avec notamment une importante baisse des températures. Dans l'actualité internationale, à l'aéroport de Miami, un avion cargo Amazon a fait une sortie de piste hier après-midi, percutant plusieurs véhicules avant de prendre feu. Près de 200 pompiers ont mené une désincarcération complexe pour extraire le pilote et le copilote piégés dans le cockpit alors que les moteurs brûlaient. Le bilan fait état de 5 morts et 5 blessés, dont 3 dans un état critique. L'aéroport a annulé près de 200 vols avant de rouvrir deux pistes. Une enquête est en cours. En Savoie, du côté de Beaufort, un choc frontal violent entre deux voitures a fait 3 blessés graves hier vers 16h sur la RD 925, route menant au lac de Roseland. 6 personnes étaient impliquées, 2 blessés légers dans le premier véhicule et dans le second, 3 victimes en urgence absolue et une légère. Les blessés graves ont été médicalisés sur place par le SMUR. 5 victimes ont été évacuées vers l'hôpital d'Albertville, la dernière grièvement touchée et héliportée vers Chambéry. La route a été coupée près de 2 heures. En Haute-Maurienne, un berger venu secourir une brebis tombée dans un pierrier a découvert un coffre étanche rempli de munitions américaines datant de la fin de la Seconde Guerre mondiale. Les démineurs sont intervenus pour récupérer ces projectiles de mortier. Et le même jour, 2 autres trouvailles ont été faites, des mortiers de plus gros calibre et une grenade de 80 ans repérée par des promeneurs. La vallée marquée par des combats intenses reste un secteur où l'on retrouve régulièrement ce type de vestiges. Et enfin du rugby, en fin de semaine à Chambéry, le SOC reçoit Suresnes pour le compte de la 4e journée de National. Depuis le début de la saison, nos Chambériens comptent une victoire, une défaite et un match nul ce week-end dans le derby face à Bourgoin. Ce vendredi, nos Jaunes et Noirs affrontent donc Suresnes à 19h30 au Savoie Stadium. 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